0: between the many journeys, voices and dreams.
1: Cette diversité de parcours, de voix et de rêves.
0: That today, come together.
1: Aujourd'hui,